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0: 감히
1: 질수
2: Je peux dire à tous les admirateurs de Claude François que ses obsèques se sont déroulées dans l'émotion, certes, mais que la dignité de cette cérémonie et finalement le respect qu'on devait à cet homme avec tout son personnage.

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0: ici est exactement 8h.
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0: t'en as marre du boulot.
1: Que j'attends de ce séminaire, me confronter à tout ce qui est nouveauté technique, hein, pour m'affûter encore si possibilité il y a. 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
2: Attends, hey, qu'est-ce qu'on fait pour le refrain? On dit quoi? Il y en a plein le cul des pauvres? Ou on dit il y en a marre des pauvres? Ouais, il y en a plein le cul des pauvres, moi je trouve que c'est mieux. Mais ouais, il y en a marre des pauvres, c'est peut-être plus joli. Ouais, c'est peut-être plus commercial, quoi. Je sais pas, on demande aux producteurs ou... 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

0: t'es pauvre.
1: Non, parce que tu sais, ça, en fait, j'ai réfléchi à un truc là. C'est, tu vois, entre donner 10 balles, 10 francs, tu vois, à un seul pauvre, ou tu donnes 1 franc à 10 pauvres, bah moi je préfère donner 1 franc à 10 pauvres, tu vois, parce que ça fait plus de pauvres qui t'aiment bien, tu vois. 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

Et bonsoir à tous, c'est Médéric, le petit joker, pas celui de Batman, mais celui de la radio pour les Apéro News de la radio 666. On se retrouve aujourd'hui 31 août 2026, la dernière journée d'août avant la rentrée. Et oui, la rentrée que tout le monde appréhende tout le temps, que ce soit les parents et surtout les enfants. Mais pour bien commencer cette semaine, on commence toujours par les éternels albums de la semaine, choisis spécialement par la radio 666. Et cette semaine, ça sera le groupe Dynamic Shakers qui nous sort un album qui se nomme Marilyn. Et donc, qui sont Dynamic Shakers? C'est un petit groupe français de garage rock, nous venant tout droit de Vendée. Donc c'est un album qui est constitué de pas mal de morceaux, assez courts, assez longs, mais c'est très bon enfant, très sympathique. Donc on se laisse tout de suite avec le morceau Get Lost on the Other Side, entre parenthèses. Et donc on revient juste après pour l'actualité de la radio et des événements à venir dans le coin, évidemment.

Et on se retrouve sur la radio 666 99.1 pour les Apéro News de ce lundi 31 août. Mais donc, qu'est-ce qu'il y a de spécial cette semaine? Et oui, c'est la semaine de la rentrée pour tout le monde, hein, on le sait bien. Les vacances, c'est sympa, il y a l'été, on voyage, tout ça, on va voir des festivals, des concerts, mais malheureusement, eh ben, il y a un moment, il faut revenir un peu à la maison et reprendre le quotidien. Mais heureusement que les concerts ne s'arrêtent pas avec la rentrée, parce que si vous voulez, il reste encore quelques concerts à venir, hein, des concerts bien estivales. Donc, par exemple, on a toujours le festival Aerolite qui se déplace tout le temps de ville en ville, et vous pouvez dès le 5 septembre aller à Castines-en-Plaine pour aller voir Tommy Marx, Ada et Hermey. Donc c'est un petit concert sympathique. Et si vous préférez un peu plus électro, il y a la Guinguette électro à Mondeville, au Bois du Biais. Donc c'est très sympa aussi, les DJ sets, restauration, animation. Il y a de quoi faire. En plus, c'est de 15h à minuit, donc il y a largement un bon programme pour ce samedi. Il y en aura d'autres à venir tout à fait après, par la suite, donc je vais en parler un peu plus tard. Mais moi, ce qui me fait plaisir, c'est d'annoncer des groupes et de les passer. Parce que qui dit été dit légèreté, qui dit légèreté, on peut dire tout simplement Ada. Donc pour ceux qui ne connaissent pas, c'est un groupe qui est du coin, donc d'Hérouville, et donc ils nous ont fait un petit album au mois de mars, et donc ça fait toujours plaisir de s'en réécouter tout au long de l'année. Donc on va se passer un petit morceau de Ada qui s'appelle Take Pills et qui est sur l'album Never Meant to Be. Donc c'est tout de suite parti pour Ada.

Et on se retrouve sur la radio 666-99.1 pour les Apéro News du 31 août. J'ai l'impression d'avoir déjà dit tout à l'heure, mais je répète pour ceux qui arrivent. Donc les Apéro News, c'est toujours de 18 à 19h, une heure pour se consacrer aux événements de la semaine et des semaines à venir. Donc en parlant de semaines à venir, eh bien tout simplement, on retourne encore avec les Aéro Live qui continuent un peu leur petit voyage, parce que là, on était pour Ada, que vous venez d'entendre, à Castines-en-Plaine le 5 septembre. Et le 12 septembre, ils seront à Conteville. Donc Conteville, c'est dans le 27, c'est un concert totalement gratuit, donc c'est toujours important de le noter. Il y aura trois artistes, donc les trois artistes, c'est No Terror in the Bang, Louise Charbonnel et Voodoo May. Alors, justement, il y a un petit artiste que j'ai noté, moi c'est No Terror in the Bang, c'est un groupe de Rouen qui fait du cinématic metal. Alors, cinématique metal, on peut dire, oula, de quoi ça parle? Et bien en fait, il mêle l'univers cinématographie avec un metal qui fait toujours plaisir à entendre. Bon, j'avoue, je suis métalleux, c'est pour ça que je dis ça. Mais voilà. Donc là, il y a ce petit No Terror in the Bang qui sera le 12 septembre 2026, et sachant qu'il y a également un autre concert, donc qui se trouve plutôt, lui, au Valhalla, à If. Donc c'est un groupe qui s'appelle Explicit Silence, Pen Society et Pledge of Silence. Donc là, on est plus vraiment sur du gros métal qui tâche, qui fait plaisir. Mais tout d'abord, moi qui, comme je vous ai expliqué tout à l'heure, j'aime bien passer les musiques des groupes qui vont passer, comme ça, ça peut vous donner des idées pour les choses à faire sur les week-ends prochains, parce que c'est pas parce que c'est la rentrée qu'on doit s'enfermer. Donc on va tout de suite s'écouter un morceau de No Terror in the Bang, avec un morceau qui s'appelle Heroine, venant de leur album qui s'appelle Existence.

Et on se retrouve pour les Apéro News de ce 31 août, donc 2026, hein, toujours, on change pas d'année. Mais donc, c'était le groupe Notaire and the Bank, groupe de Rouen, venu nous faire du métal pour les Aérolive de Conteville, le 12 septembre 2026. Et comme j'expliquais tout à l'heure, il y a également, le même soir, au Valhalla, à If, une soirée hardcore metal, donc avec Explicit Silence, Pen Society et Pledge of Silence. Ça fait beaucoup de silence alors que ça va faire beaucoup de bruit. C'est assez cocasse comme situation. Alors, pour ceux qui connaissent un peu le Valhalla, c'est un petit bar qui est à If, donc c'est un bar où on peut faire du lancer de hache et ils organisent souvent des événements. Donc ils ont une petite scène extérieure qui est très sympathique. Donc si vous êtes amateur de ce genre de son, je vous invite à vous y rendre. Donc d'ailleurs, on va passer un morceau à venir de Explicit Silence pour voir un peu si ça peut vous donner envie d'aller le 12 septembre. Mais sinon, ce week-end, donc samedi dernier, on était le 29 et il y avait au Valhalla un concert, donc leur fameux

Et donc c'était Prosaïque, donc leur morceau portrait sur l'album Define Me Gravity, que vous pouvez retrouver un peu partout, hein, je pense, facilement. Et donc c'était un groupe qui est venu au Val le samedi dernier, donc le 29. Et donc là c'est pour vous annoncer qu'on continue quand même à avoir un peu de métal au Val, et ça fait plaisir. Donc le prochain groupe que je vais vous passer, c'est Explicit Silence. Explicit Silence, ça fait un petit moment qu'ils existent, on avait un peu perdu de vue, mais là ils reviennent avec un nouveau line-up, donc une chanteuse en plus, hein. Donc c'est toujours sympathique, donc on a des chanteuses à l'honneur et ça c'est très bien. Donc je vais vous passer un petit morceau juste après le 12 septembre et par la suite je vais vous parler un peu de la programmation qu'il y a un peu autour de Caen, donc Caen et Hérouville évidemment. Donc par exemple, qu'est-ce qu'on a bientôt? On a le 18 septembre, on a une soirée électro avec l'association Go With The Rhythm, donc c'est un collectif avec que des femmes DJ, et donc

on pourra retrouver Boosty, Dylan Dylan, Marie, Mickey, Ménage B2B et NE2L. Par ailleurs, on pourra retrouver le 19 septembre, donc la semaine encore d'après, le lendemain, excusez-moi, donc To Get Her avec Colette, Voudoumeï et Vinet. Enfin, on a aussi également la programmation du Big Bang Café qui nous annonce quand même une date assez sympathique, le 18 septembre, donc même soir que Go With The Rhythm. Donc tout simplement un groupe, donc c'est même pas un groupe, c'est Yarol Poupo. Donc pour Yarol Poupo, pour ceux qui le connaissent pas, c'est un guitariste qui est assez vu à la télévision quoi que ce soit. Il a été guitariste pour Johnny Hallyday entre autres. Et là, ça sera dans le cadre de Rock For Life. Donc c'est une soirée caritative pour la lutte contre le cancer. Donc c'est assez intéressant. Et le lendemain, il y aura un artiste tout simplement du nom de Asgeir, donc très sympathique également. Et enfin, on vous en parlera par la suite d'un petit festival qui a lieu à Louvigny, mais j'en parlerai plus en détail parce qu'il y a quand même des choses à annoncer avec. En attendant, on se fait une petite pause musicale à nouveau avec Explicit Silence, donc le groupe qui jouera le 12 septembre pour la soirée Metal à Ovala à If, hein. Donc je me suis mélangé, mais voilà, vous avez compris. Et donc c'est tout de suite parti pour Explicit Silence pour le morceau Unwavering Will sur l'album Live, le Jardin Moderne, parce que c'est sympa d'écouter des lives pour aller voir des lives.

Et c'est de retour à la radio 666 aux Apéro News, toujours de 18h à 19h. Donc moi, c'est toujours Médéric, le Joker, celui de la radio, pas de Batman, toujours. Hein. J'insiste bien là-dessus, hein, qu'on ne me confonde pas. Et donc, c'était à l'instant Explicit Silence qui jouera ce samedi 12 septembre, donc la semaine prochaine, en compagnie de Bent Society et Pledge of Silence. Donc, avant de continuer un peu l'actualité, je voulais faire une petite pause quand même, parce que là, on s'est écouté des morceaux qui déboîte quand même pas mal. Mais il y a une petite artiste que je voulais passer, donc que j'ai découvert très récemment. Et donc, c'est une chanteuse qui s'appelle Mafra. Elle a été découverte sur YouTube grâce à une reprise de... Ah, Bring Me The Horizon, je crois. Oui, c'est ça, Bring Me The Horizon. Donc, un morceau qui s'appelle Doomed. Et donc, cette dame, on va dire qu'elle fait quelques petits morceaux, mais elle commence à bien exploser. Et j'ai hâte qu'elle nous fasse un album de composition, car elle a une voix incroyable. Je vous invite à la découvrir. Donc, Mafra, ça s'écrit M-A-P-H-R-A. Et donc, pour le moment, on peut retrouver quelques morceaux sur sur ses réseaux, tout simplement, les réseaux classiques, donc Deezer, Spotify, Instagram et compagnie. Donc là, tout après, je vais vous passer Mafra avant de parler de l'actualité et d'un gros événement à venir. Donc, ça sera à Louvigny, c'est pour le Full Festival, mais je vous en dis pas plus pour le moment, car faut rester à l'antenne, car il y a une place à gagner. Voilà, donc tout simplement, je vais vous passer Doomed, reprise de Bring Me The Horizon par Mafra. Donc, on est un peu plus calme que sur les morceaux qu'on avait juste avant, même si ça fait toujours de bien d'avoir un peu de métal à la radio. Et donc, c'est parti pour Doomed de Mafra.

Et on revient à la radio 666 pour les apéro news de ce 31 août, dernier jour d'août, hein, juste avant la rentrée de septembre, hein, pour tous les petits et les grands. Donc pour les retours de vacances, pour certains qui partent en vacances, vous le souhaitez, partir en septembre, ça doit être très sympathique quand même. Donc qu'est-ce qu'on va annoncer tout maintenant? Donc avant qu'on parte, parler tout simplement du Full Festival qui aura lieu le 19 septembre et nous faisons gagner des places d'ailleurs. On va d'abord faire un petit point sur le cinéma, hein, parce que c'est toujours intéressant de se dire s'il n'y a pas de concert à voir, il y a quand même des films. Et donc on a The Holy Boy qui sort très bientôt, on a également The Good Sister, donc The Good Sister j'ai pu voir un peu, ça a l'air très intéressant, donc une sœur qui doit défendre son frère face à des accusations, voir comment ça peut évoluer. Il y a également La Frappe, Les Trois Adieux et également Mayday, donc il y a de quoi faire, hein. Donc si vous souhaitez aller voir au cinéma des films, il y a toujours, hein, donc les grandes chaînes comme Le Pathé, l'UGC, mais toujours le cinéma luxe à Caen et le... Oula, j'ai un trou de mémoire. Le Café des Images, oui, tout simplement, le Café des Images à Hérouville. Donc voilà, donc je vous laisse choisir votre programmation, il y a quand même des belles sorties. Et donc enfin là, on va vous parler, enfin je vais vous parler, du festival, le Full Festival. Donc c'est un festival qui se trouve à Louvigny, donc pas très loin de Caen. Donc vous pouvez tout simplement réserver votre pass. Donc le pass est à 22 € si vous le prenez en pré-vente et 26 € sur place. Mais qu'est-ce qu'il y a de spécial également avec ce festival? C'est qu'on est en partenariat et donc toute la semaine, on vous fait gagner une place. Donc une place par soir. Donc tout simplement, si vous souhaitez gagner une place, il faut appeler le 02 31 94 66 66. Comme c'est dingue, il y a deux fois 66. Ça fait quadruple 6, mais là c'est la radio 666. Donc n'hésitez pas à appeler si vous voulez tenter de gagner une place pour ce festival. Donc il y a pas mal d'artistes, donc j'en ai sélectionné quelques-uns à diffuser. Donc n'hésitez pas à appeler une fois que je lance la musique, que je puisse vous répondre et pas tout de suite répondre en même temps que je suis au téléphone. C'est un peu à la radio en direct, hein, c'est un peu compliqué. Mais on va tout de suite partir sur The Monkey Melters. C'est parti.

Eh bien, c'était Going to the West du groupe The Monkey Melters, groupe que vous pouvez retrouver donc le 19 septembre au Full Festival 2026 à Louvigny. Et donc, je vous annonce déjà, on a déjà un gagnant, très rapide, hein, félicitations à lui. Et donc, par ailleurs, avant de continuer sur ce festival, parce que je vous passais quelques musiques un peu pour vous donner envie d'aller là-bas, sachez que également vous pourrez tenter votre chance sur les restes des Apéro News de la semaine, donc mardi, mercredi, jeudi, hein, vendredi, pour pouvoir gagner une place pour aller à ce festival. Donc il y a quand même 5 places à gagner en tout, c'est quand même vachement sympa de leur part et merci pour ce partenariat. Donc tout d'abord, il y a quand même une annonce à faire. Donc sachez que vendredi, il y a un événement spécial pour les 35 ans de la Ferrarock Radio qui est partenaire de Radio 66. Il y aura un 35 heures, donc 35 heures de direct, en direct de Rennes avec plein d'événements, donc pas mal de musique, d'interviews, de tout ça. Donc je vous invite, si vous voyagez vendredi, à mettre la radio 666 99.1, toujours. 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Donc, on va continuer, parce qu'on arrive bientôt à la fin des Apéro News. On va continuer quand même avec les artistes qui seront au festival, le Full Festival à Louvigny. Sachez d'ailleurs que c'est à partir de 18h, donc c'est parfait. Après bosser un petit festival, ça fait toujours plaisir. Et donc là, on va s'écouter un morceau d'un groupe qui sera là-bas, qui s'appelle de Forest Pookie, avec un album qui s'appelle Crazy Earth. Non, un morceau qui s'appelle Crazy Earth, excusez-moi. Et l'album s'appelle Violet and Red. Ah, Red et Rose are Blue. Wow. Ah oui, c'est ça. Ok. Pourquoi pas. Eh ben, écoutons ça de suite, voyons voir ensemble et découvrons ce petit artiste qu'on pourra retrouver au Full Festival.

Et petite rectification de ma part, Forest Pook, que vous venez d'entendre à l'instant, qui sera présent au Full Festival 2026 à Louvigny. J'ai dit que c'était un groupe. En fait, c'est pas un groupe, c'est un auteur, compositeur, interprète franco-américain. Donc voilà, vous pourrez le retrouver là-bas. Donc, c'était très sympathique. Ça fait plaisir un peu. On commence les Apéro News avec beaucoup de métal et on finit avec des morceaux beaucoup plus légers, mais qui nous permettent quand même de voyager. Donc ça permet quand même de passer ce 19 septembre, milieu quand même septembre, donc quasiment la fin de l'été. Avec quand même, il y a 7 groupes, donc une seule scène, une seule énergie, c'est l'annonce qu'il y a sur leur site, mais vraiment quand on voit ce qui passe, c'est très intéressant de pouvoir se dire finir l'été avec des morceaux un peu plus légers nous permettant de voyager. Donc on va bientôt se quitter sur la fin, donc sachez que ces Apéro News, vous pourrez toute la semaine tenter de gagner une place pour le festival. Donc dès demain, vous pourrez retrouver Agathe qui présentera l'Electro Open Festival, donc n'hésitez pas à appeler pour une place pour le Full Festival. Le mercredi, ça sera Laurence avec le Déclic Festival. Décidément, il y a beaucoup de festivals. Jeudi, ça sera Emmanuel. Et vendredi, ça sera Yves qui sera au Salon du Vinyle Indépendant à Rouen. Donc, on va se laisser avec un prochain morceau. Donc, on pourra en passer quand même un petit dernier à la fin. Donc, il nous reste 13 minutes ensemble. Je vais tout d'abord vous passer à un groupe qui s'appelle Flying Blanket Mystery avec un morceau qui s'appelle Party Killer. Alors, bon, j'ai vu que leur album s'appelait Cheat Shit Out avec un point d'exclamation à la place des i. Donc si vous voulez tenter de retrouver l'album sur leur réseau, vous pourrez facilement grâce à ça. Et donc de suite, on va mettre Party Killer et ensuite on se mettra Tonzinc, un autre groupe qui sera également au festival. C'est parti.

Et c'était le morceau Particular de Flying Blanket Mystery, donc sur l'album Cheat Cheat Out, que vous pourrez retrouver au Full Festival 2026 à Louvigny le 19 septembre à partir de 18h. Et en plus, je vois que c'est la 10e édition tout de même. Hein. Donc si vous ne savez pas quoi faire de votre samedi 19 septembre pour fêter la fin de l'été, allez-y, passez un bon moment, c'est le principal. Donc on a pu passer quand même quelques groupes qui seront au festival. Donc il y a quand même 7 groupes, j'ai pu en passer jusqu'ici 2-3, et on va en passer quand même encore un autre. Donc ça s'appelle Tonzin, qui s'appelle Comme un vagabond. Donc là on ne chante plus en anglais, on chante en français. Donc on va découvrir ça ensemble, ça va être très sympathique pour se laisser sur ces Apéro News. Moi je vous dis à bientôt pour les Apéro News, et donc c'était Médéric, le Joker, toujours pas de Batman, mais celui de la radio, et on se retrouve une prochaine fois. Je vous laisse avec le morceau Comme un vagabond. Bonne soirée tout le monde.

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